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3: 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presse, séminaire, vous avez beaucoup d'effets en direct, vous avez également un enregistrement en différé avec des sons de très bonne qualité. Et images de Moutia Aïb, vous avez tourné clip ou les sketch. Les produits sur la vidéo avec location de sonorisation dernière génération NER, Sambler, Wari Production Manager Madiana Mbaria. 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